Et on est en direct sur Sky. Soyez tous les bienvenus. C'est Corentin avec vous. Il est 3h du mat. J'espère que tout va bien de votre côté. Bon courage à vous si vous êtes au taf de nuit. Vous écoutez Skyrock au boulot. Vous écoutez Sky aussi sur les routes. Hein, direction les vacances. Retour de vacances. Peut-être aussi en mode boulot. Donc voilà, dédicace à vous tous. On est en direct avec tous les numéros 1. C'est une nouvelle heure qu'on attaque avec Mauvais Joe, Triangle des Bermudes. On attaque avec Pilé. Il y a Culture juste après. Et Travis Scott arrive aussi avec Goosebumps sur Skyrock.

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2: 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Et d'ici là, les Reza, c'est dans tout.

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Damso, on écoutait God Bless à l'instant sur Sky. Maintenant j'ai mon banquier, le banquier pour cet été. Il va être bien content, hein, si vous chopez 500 balles là, ça vous comble des trous sur votre compte. Cash au 7-20-20 et vous êtes inscrit aussi pour le tirage au sort des 15 000 euros. Ça sera très bientôt dans le morning de Default. Salut tout le monde, c'est Maxime avec vous dans 30 secondes. Il sera à 10h du matin et on ouvre une nouvelle heure de son tous ensemble avec PLK. Énorme succès pour PLK cette année. C'est des stades de France blindés, une tournée qui cartonne, un album qui déchire, une présence au Golden Coast, le plus gros festival rap français. Ça sera à la fin du mois du côté de Dijon, des places qu'on vous a offert sur Skyrock. PLK, Nika et Triangle des Bermudes avec Aya Nakamura, c'est Balek à suivre.

0: Skyrock premier sur le rap avec Bello et Dallas, les deux rappeurs rennais que vous avez découvert cette saison dans Planète Rap, l'émission rap de référence. Il y a des sous à gagner, plein. 500 balles, un beau billet violet ou 5 billets verts, hein, 200 également. Ça fonctionne dans tous les sens. C'est pour vous, en tout cas, de l'argent qui arrive sur votre compte avec le mot de passe cash au 72020. Cash par SMS au 72020. Vous êtes aussi automatiquement inscrit pour gagner les 15 000 balles qui vont tomber bientôt dans le morning. Allez, j'espère que tout le monde est en forme. Pas de maladie ici, à part pour Mauvais Joe. Shakira, Burna Boy, ça arrive aussi, Die Die. Et puis Gims avec Soleil.
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C'est Skyrock Urban Music Non-Stop avec la belle Ariana Grande qui cartonne avec son album Pétale. C'est Hey Della Made You Love Me qu'on écoute à l'instant. Et vous allez adorer les sous à gagner. 500 balles avant midi, c'est pour vous, cash par SMS au 72020. Et Nono La Grinta, lui, il adore l'argent puisque dès qu'on allume le son là qui s'appelle Love You, écoutez, il y a des sous. Gling gling, il adore l'argent aussi lui. Voilà, si vous kiffez les sous, prenez-les. C'est sur Skyrock ce matin, cash au 72020. Vous êtes inscrit automatiquement pour les 15 000 euros du morning de Difool, ça sera très bientôt. Nono La Grinta, Love You, 50 Cent, PIMP, 50 Cent, il adore l'argent aussi, il y a des bijoux partout. Et les taux Pineapple.

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8: Et on va parler foot maintenant sur Skyrock. Hein, l'agenda du LOSC, l'agenda des Dogs Lillois. D'ailleurs, le LOSC qui va se déplacer en match amical. Hein, ce week-end, le LOSC ira défier l'équipe anglaise d'Everton. Et le premier match de la saison, ça sera un déplacement. Hein, ça approche le 23 août, le LOSC qui va défier le SCO d'Angers. Et puis le premier match à domicile, ça sera le 28 août, le LOSC qui va défier le Paris Saint-Germain au stade Pierre-Mauroy de Villeneuve-d'Ascq. Restez bien à l'écoute de Skyrock puisqu'on aura les toutes premières invites à vous offrir.

elle était à Marseille sur Skyrock avec Juju Joule. C'était Parfum Quartier, on est promis sur le rap. Et bah, je vous souhaite la bienvenue sur Sky. Merci d'être avec nous, merci d'avoir choisi Skyrock pour passer un bon mercredi après-midi. C'est Tim, c'est une nouvelle heure de son qu'on débarque tous ensemble avant l'éclipse solaire dans 2h19. Putain, j'ai hâte, c'est pas arrivé depuis 99, donc moi je suis en 2004, j'ai jamais connu d'éclipse. On va la suivre tous ensemble sur Skyrock, on va tous ensemble lever les yeux au ciel et on va suivre ça sur Sky. D'ici là, on va lancer une nouvelle heure de son avec Leto. Voici Pineapple et Tame Impala et Jenny juste derrière, c'est Dracula sur Sky.

Et Soprano, c'est vraiment une valeur sûre. C'est que dès qu'il va sortir un morceau, ça va être un gros carton. C'est le cas pour DJ, le nouveau morceau de Sopra. Qu'on va l'écouter sur Skyrock. Soyez tous les bienvenus. Merci d'avoir choisi Sky. On est mercredi aujourd'hui. On profite tous ensemble de la journée bien ensoleillée, bien caniculaire en plus de ça dans toute la France avec tous les numéros 1 de l'été. Des sons bien frais qui sont là pour vous.

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On est en plein cœur du mois d'août, donc si je vous parle de septembre, bon, c'est la déprime, évidemment, c'est la rentrée, retour au boulot, retour en cours, mais en septembre, il y aura aussi le nouvel album de Tiakola qui sort le 25 septembre, notez bien la date. On s'en fait un extrait maintenant, aussi Mélo décalé. Tiako sur Skyrock et

Et après ces trois stades de France à la fin du mois de mai, Aya Nakamura est de retour avec ce morceau qu'on va écouter, c'était La Pétasse. Dans 3 minutes, on va écouter Gims, premier rappeur francophone à avoir rempli le stade de France, c'était en 2019. Et bah Gims, on l'écoute avec Soleil sur Skyrock, après un souvenir de Pedro Sampaio, Alita et Dajou sur Sky, Dance Arena.

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écoutez avec Picasso sur Skyrock dans le 16-21 de l'été. Attention, vous écoutez Sky, 17h40 et on est en direct et vous allez prendre le contrôle de la radio. C'est vous qui allez choisir la suite du son qui va arriver sur Skyrock. Pour ça, vous venez sur Insta, vous m'ajoutez, mon Insta c'est Team Skyrock, T-I-M Skyrock. Et vous m'envoyez un petit DM, un petit message avec le morceau de Take que vous avez envie d'entendre dans 2 minutes sur Skyrock. Il y a Le Temps, il y a N'y Pense Plus, il y a Room 69, il y a les sons avec Dadju, il y a Réanimé aussi avec Anime. Vous choisissez le son de Take que vous avez envie d'écouter. Pour ça, vous allez sur Insta, c'est Team Skyrock tout attaché, T-I-M Skyrock, vous m'ajoutez et le petit message qui va bien. Et c'est vous qui allez prendre le contrôle de Skyrock juste après RN Boy et Nono La Grinta aussi avec moi sur Skyrock, c'est Team. On profite tous ensemble du mercredi après-midi. On est bien en plus sur Skyrock.